0: É, que maravilha, né? Agora já tá acabando, né? Dá pra um pedacinho aí do Love Hits. Reta final do Love Hits para ouvir a mãe. Mas dá tem um pedacinho ainda, ó. Tem Rony Grezes, Natasha e a Julie Zenette. E o Folto Ju Amperdá.
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